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0: 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Il est 6h.
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1: Bonjour à toutes et à tous et bienvenue dans votre journal quotidien sur BPM. Dans l'actualité de ce jeudi 2 juillet, nous commencerons avec ce fait divers. Après les intempéries, le parc des sports de Val-de-Reuil sera fermé jusqu'à nouvel ordre. Puis la médiathèque de Vernon va fermer pour travaux fin juillet. Ensuite, un été en scène fait son retour aux Andelys demain. Et enfin, nous terminerons ce journal avec le festival Castellart. Dans la nuit du samedi 27 au dimanche 28 juin, le parc des sports de Val-de-Reuil avait subi plusieurs dommages en raison des intempéries. Des arbres arrachés, une façade métallique éventrée et une clôture endommagée par le vent. Des fenêtres de la façade du gymnase du parc ont également été touchées, ainsi qu'une portion de la toiture des complexes de gymnastique et de tennis. L'intégralité du parc des sports est fermée au public, club et licenciés jusqu'à nouvel ordre. La médiathèque de Vernon va être en travaux cet été. Elle fermera ses portes du 20 juillet au 17 août, inclus afin de rénover le rez-de-chaussée, l'escalier et la section images et son au deuxième étage. Un drive sera actif du 21 juillet au 8 août inclus, du lundi au samedi entre 10h et 12h30 en salle viking à l'espace Philippe Auguste. Vous pourrez aussi consulter un coin presse. La médiathèque rouvrira le 18 août. Un été en scène revient du 3 au 13 juillet sur les bords de scène des Andelys. Pour cette sixième édition, vous n'êtes pas au bout de vos surprises. Avec une programmation exceptionnelle et de multiples activités et animations sportives, culturelles et de loisirs, l'ouverture au public se fait tous les jours à partir de 14h. Nous terminons ce journal avec l'association APR qui organise la cinquième édition de son festival Castellart demain à Tilly à partir de 17h et jusqu'à 1h du matin. Lucie Mouizel-Gourmelin, accompagnée de Yann Boisel, commence par nous présenter l'association.
2: Moi, c'est Lucie Mouizel-Gourmelin, je suis chef de service de l'ESAT Le Castel Pro, qui fait partie de l'association APER. L'association APER, elle est née en 1963. C'est une association d'enfants en situation de handicap qui est venue s'installer donc, dans le château de Tilly. Et au fur et à mesure que les enfants ont grandi, différentes structures sont nées. Donc le foyer d'hébergement, l'ESAT, le foyer de vie, le foyer d'accueil médicalisé. Et puis aujourd'hui, ça compte quand même beaucoup, beaucoup de services. On accueille à peu près, 300 personnes pour 170 salariés à peu près. Et donc notre mission principale, c'est d'accompagner les personnes en situation de handicap, donc enfants ou adultes, à l'épanouissement, la réussite de leurs projets. On a un réseau qui est assez étendu. Des activités quotidiennes, soit éducatives pour les enfants, socio-professionnelles pour les adultes, que ce soit en interne ou en externe. Dès qu'un le besoin d'une personne est exprimé, on essaye de trouver un partenaire qui peut répondre à ça.
3: Je m'appelle Yann Boisel. Ça fait plus de 20 ans que je suis à la paire. Et donc, moi, je suis en fait à la laverie de l'IME. Donc, je lave le linge des enfants. Mais je suis aussi vice-président du CVS, membre du Copil Castellart et membre du Copil de Noël. Pour la dernière fois.
2: Voilà. Multicasquette, Yann.
3: Voilà, multicasquette.
1: Et donc la paire organise le Castellart demain soir à Tilly. Lucie nous présente ce festival organisé donc pour la cinquième fois.
2: Déjà, à l'origine, on ne souhaitait pas spécialement organiser un festival. C'est quelque chose qui est venu un petit peu au fur et à mesure des choses. Au démarrage, on a organisé un parcours artistique au déconfinement parce que les personnes qu'on accompagne étaient confinées par unité de vie. Comme tout le monde, ils ont eu du mal à supporter ce confinement. C'était assez difficile pour eux. Et donc, dès que le déconfinement a été annoncé, on a organisé un parcours artistique sur notre site. Donc, on a à peu près une quinzaine d'hectares sur le parc. Et donc, chaque unité de vie allait d'artiste en artiste découvrir des pratiques artistiques différentes. Ça a eu un tel succès qu'on s'est dit, mais pourquoi ne pas le faire chaque année? Pourquoi ne pas en faire profiter les gens de l'extérieur aussi? Donc, 2021, on s'est organisé et 2022, on a fait la première édition du festival Castellart tel qu'on le connaît aujourd'hui. Donc là, on en est à la cinquième. Il y avait ce côté un peu ouvrir nos portes aux gens parce que notre site peut paraître un peu fermé. On se demande ce qui s'y passe. C'est pas forcément très clair. Donc, on invite les gens à venir voir ce qui se passe chez nous. Ça permet aussi de participer au changement de regard sur le handicap, parce que là, les personnes qu'on accompagne sont membres du comité de pilotage, comme le disait Yann, qui participent à l'organisation, aux décisions, et ils font absolument tout de A à Z, de l'installation, la désinstallation, l'accueil des artistes, le parking, la circulation, la buvette restauration. Au niveau de la restauration, c'est fait maison aussi, par les Atle Castel Pro et puis les autres structures, tout en partenariat. C'est un petit peu la particularité. C'est un peu une inclusion inversée. On a plaisir à accueillir les gens chez nous. Et puis, c'est un super outil d'accompagnement pour nous parce que tout au long de l'année, du coup, les personnes qu'on accompagne montent en compétences. Et donc, le jour du festival, c'est une manière de valoriser puis de montrer les compétences. On sait qu'une personne en situation de handicap est souvent dans une posture de demander à la société une aide humaine, financière, matérielle. Là, on inverse un petit peu les rôles où c'est eux qui offrent et qui apportent quelque chose. Donc, c'est hyper positif et c'est enthousiasmant pour moi.
1: Et Yann et Lucie nous en disent plus sur le déroulé du festival demain à partir de 17h sur le site de la Paire, de route de Vernon à Tilly.
3: Le thème de cette année, c'est Amérique latine. Il y aura forcément de l'initiation à la salsa et bachata, des danses latines. Donc, il y aura donc un marché artisanal et un carnaval.
2: Il y aura des échassiers aussi.
3: Oui, des échassiers aussi, oui.
2: Donc on est en partenariat assez étroit avec l'association des Hirondelles, qui sont membres du comité de pilotage du festival. Et on a répondu ensemble à un appel à projet sur une chorale qui s'appelle Onomatopée, accessible aux personnes non-verbales. Ils font l'ouverture du festival en commun avec la chorale des Hirondelles, qui s'appelle la chorale du Piaf.
3: On a un grand groupe qui s'appelle Coco Bambou. C'est sur plusieurs tableaux. Donc c'est de la danse d'Amérique latine aussi. On a un concert cubain. Il y aura aussi un DJ.
2: Pour clôturer la soirée, oui. Voilà. Et puis du coup, il y a des petits ateliers, alors des activités manuelles, pour les enfants ou pas d'ailleurs. On a un atelier sur l'artiste Frida Kahlo aussi. Et des ateliers type, si on veut se mettre en beauté, il y aura un atelier tresse, maquillage, aîné. Enfin voilà, il y aura différentes choses. Et puis vraiment des artistes qui ont la volonté de partager avec le public. Donc ça sera avant tout un échange entre le public, les artistes, les organisateurs. Enfin voilà, ça va être un beau moment partagé tous ensemble.
1: C'est la fin de ce journal. Passez une excellente journée à l'écoute des programmes de BPM.
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0: 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Il est 7h.
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1: Bonjour à toutes et à tous et bienvenue dans votre journal quotidien sur BPM. Dans l'actualité de ce jeudi 2 juillet, nous commencerons avec ce fait divers. Après les intempéries, le parc des sports de Val-de-Reuil sera fermé jusqu'à nouvel ordre. Puis la médiathèque de Vernon va fermer pour travaux fin juillet. Ensuite, un été en Seine fait son retour aux Andelys demain. Et enfin, nous terminerons ce journal avec le festival Castellart. Dans la nuit du samedi 27 au dimanche 28 juin, le parc des sports de Val-de-Reuil avait subi plusieurs dommages en raison des intempéries. Des arbres arrachés, une façade métallique éventrée et une clôture endommagée par le vent. Des fenêtres de la façade du gymnase du parc ont également été touchées, ainsi qu'une portion de la toiture des complexes de gymnastique et de tennis. L'intégralité du parc des sports est fermée au public, clubs et licenciés jusqu'à nouvel ordre. La médiathèque de Vernon va être en travaux cet été. Elle fermera ses portes du 20 juillet au 17 août, inclus afin de rénover le rez-de-chaussée, l'escalier et la section images et sons au deuxième étage. Un drive sera actif du 21 juillet au 8 août inclus, du lundi au samedi entre 10h et 12h30 en salle viking à l'espace Philippe Auguste. Vous pourrez aussi consulter un coin presse. La médiathèque rouvrira le 18 août. Un été en Seine revient du 3 au 13 juillet sur les bords de Seine des Andelys. Pour cette 6e édition, vous n'êtes pas au bout de vos surprises. Avec une programmation exceptionnelle et de multiples activités et animations sportives, culturelles et de loisirs, l'ouverture au public se fait tous les jours à partir de 14h. Nous terminons ce journal avec l'association APR qui organise la 5e édition de son festival Castellart demain à Tilly à partir de 17h et jusqu'à 1h du matin. Lucie Mouizel-Gourmelin, accompagnée de Yann Boisel, commence par nous présenter l'association.
2: Moi, c'est Lucie Mouizel-Gourmelin. Je suis chef de service de l'ESAT Le Castel Pro, qui fait partie de l'association APER. L'association APER, elle est née en 1963. C'est une association d'enfants en situation de handicap qui est venue s'installer donc dans le château de Tilly. Et au fur et à mesure que les enfants ont grandi, différentes structures sont nées. Donc le foyer d'hébergement, l'ESAT, le foyer de vie, le foyer d'accueil médicalisé. Et puis aujourd'hui, ça compte quand même beaucoup, beaucoup de services. On accueille à peu près, 300 personnes pour 170 salariés à peu près. Et donc notre mission principale, c'est d'accompagner les personnes en situation de handicap, donc enfants ou adultes, à l'épanouissement, la réussite de leurs projets. On a un réseau qui est assez étendu. Des activités quotidiennes, soit éducatives pour les enfants, socio-professionnelles pour les adultes, que ce soit en interne ou en externe. Dès qu'un le besoin d'une personne est exprimé, on essaye de trouver un partenaire qui peut répondre à ça.
3: Je m'appelle Yann Boisel. Ça fait plus de 20 ans que je suis à la PER. Et donc, moi, je suis en fait à la laverie de l'IME. Donc, je lave le linge des enfants. Mais je suis aussi vice-président du CVS, membre du Copil Castellart et membre du Copil de Noël, pour la dernière fois.
2: Voilà. Multicasquette, Yann.
3: Voilà, multicasquette.
1: Et donc la PER organise le Castellart demain soir à Tilly. Lucie nous présente ce festival organisé donc pour la 5e fois.
2: Déjà, à l'origine, on ne souhaitait pas spécialement organiser un festival. C'est quelque chose qui est venu un petit peu au fur et à mesure des choses. Au démarrage, on a organisé un parcours artistique au déconfinement parce que les personnes qu'on accompagne étaient confinées par unité de vie. Comme tout le monde, ils ont eu du mal à supporter ce confinement. C'était assez difficile pour eux. Et donc, dès que le déconfinement a été annoncé, on a organisé un parcours artistique sur notre site. Donc, on a à peu près une quinzaine d'hectares sur le parc. Et donc, chaque unité de vie allait d'artiste en artiste découvrir des pratiques artistiques différentes. Ça a eu un tel succès qu'on s'est dit, mais pourquoi ne pas le faire chaque année? Pourquoi ne pas en faire profiter les gens de l'extérieur aussi? Donc, 2021, on s'est organisé et 2022, on a fait la première édition du festival Castellart tel qu'on le connaît aujourd'hui. Donc là, on en est à la 5e. Il y avait ce côté un peu ouvrir nos portes aux gens parce que notre site peut paraître un peu fermé, on se demande ce qui s'y passe, c'est pas forcément très clair, donc on invite les gens à venir voir ce qui se passe chez nous. Ça permet aussi de participer au changement de regard sur le handicap, parce que là, les personnes qu'on accompagne sont membres du comité de pilotage, comme le disait Yann, qui participent à l'organisation, aux décisions, et ils font absolument tout de A à Z, de l'installation, la désinstallation, l'accueil des artistes, le parking, la circulation, la buvette restauration. Au niveau de la restauration, c'est fait maison aussi, donc par les Atle Castel Pro et puis les autres structures, tout en partenariat. C'est un petit peu la particularité. C'est un peu une inclusion inversée. On a plaisir à accueillir les gens chez nous. Et puis, c'est un super outil d'accompagnement pour nous parce que tout au long de l'année, du coup, les personnes qu'on accompagne ont en compétences. Et donc, le jour du festival, c'est une manière de valoriser puis de montrer les compétences. On sait qu'une personne en situation de handicap est souvent dans une posture de demander à la société une aide humaine, financière, matérielle. Là, on inverse un petit peu les rôles où c'est eux qui offrent et qui apportent quelque chose. Donc, c'est hyper positif et c'est enthousiasmant pour moi.
1: Et Yann et Lucie nous en disent plus sur le déroulé du festival demain à partir de 17h sur le site de la Paire, de route de Vernon à Tilly.
3: Le thème de cette année, c'est Amérique latine. Il y aura forcément de l'initiation à la salsa et bachata, des danses latines. Donc, il y aura donc un marché artisanal et un carnaval.
2: Il y aura des échassiers aussi.
3: Oui, des échassiers aussi, oui.
2: Donc on est en partenariat assez étroit avec l'association des Hirondelles, qui sont membres du comité de pilotage du festival. Et on a répondu ensemble à un appel à projet sur une chorale qui s'appelle Onomatopée, accessible aux personnes non-verbales. Ils font l'ouverture du festival en commun avec la chorale des Hirondelles, qui s'appelle la chorale du Piaf.
3: On a un grand groupe qui s'appelle Coco Bambou. C'est sur plusieurs tableaux. Donc c'est de la danse d'Amérique latine aussi. On a un concert cubain, il y aura aussi un DJ.
2: Pour clôturer la soirée, oui. Voilà. Et puis du coup, il y a des petits ateliers, alors des activités manuelles, pour les enfants ou pas d'ailleurs. On a un atelier sur l'artiste Frida Kahlo aussi. Et des ateliers type, si on veut se mettre en beauté, il y aura un atelier tresse, maquillage, aîné, enfin voilà, il y aura différentes choses. Et puis vraiment des artistes qui ont la volonté de partager avec le public. Donc ça sera avant tout un échange entre le public, les artistes, les organisateurs. Enfin voilà, ça va être un beau moment partagé tous ensemble.
1: C'est la fin de ce journal. Passez une excellente journée à l'écoute des programmes de BPM.
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0: 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Il est 8h.
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1: Bonjour à toutes et à tous et bienvenue dans votre journal quotidien sur BPM. Dans l'actualité de ce jeudi 2 juillet, nous commencerons avec ce fait divers. Après les intempéries, le parc des sports de Val-de-Reuil sera fermé jusqu'à nouvel ordre. Puis la médiathèque de Vernon va fermer pour travaux fin juillet. Ensuite, un été en scène fait son retour aux Andelys demain. Et enfin, nous terminerons ce journal avec le festival Castellart. Dans la nuit du samedi 27 au dimanche 28 juin, le parc des sports de Val-de-Reuil avait subi plusieurs dommages en raison des intempéries. Des arbres arrachés, une façade métallique éventrée et une clôture endommagée par le vent. Des fenêtres de la façade du gymnase du parc ont également été touchées, ainsi qu'une portion de la toiture des complexes de gymnastique et de tennis. L'intégralité du parc des sports est fermée au public, clubs et licenciés jusqu'à nouvel ordre. La médiathèque de Vernon va être en travaux cet été. Elle fermera ses portes du 20 juillet au 17 août, inclus afin de rénover le rez-de-chaussée, l'escalier et la section images et son au deuxième étage. Un drive sera actif du 21 juillet au 8 août inclus, du lundi au samedi entre 10h et 12h30 en salle viking à l'espace Philippe Auguste. Vous pourrez aussi consulter un coin presse. La médiathèque rouvrira le 18 août. Un été en scène revient du 3 au 13 juillet sur les bords de scène des Andelys. Pour cette 6e édition, vous n'êtes pas au bout de vos surprises. Avec une programmation exceptionnelle et de multiples activités et animations sportives, culturelles et de loisirs, l'ouverture au public se fait tous les jours à partir de 14h. Nous terminons ce journal avec l'association APR qui organise la 5e édition de son festival Castellart demain à Tilly à partir de 17h et jusqu'à 1h du matin. Lucie Mouizel-Gourmelin, accompagnée de Yann Boisel, commence par nous présenter l'association.
2: Moi, c'est Lucie Mouizel-Gourmelin, je suis chef de service de l'ESAT Le Castel Pro, qui fait partie de l'association APER. L'association APER, elle est née en 1963. C'est une association d'enfants en situation de handicap qui est venue s'installer donc dans le château de Tilly. Et au fur et à mesure que les enfants ont grandi, différentes structures sont nées. Donc le foyer d'hébergement, les AT, le foyer de vie, le foyer d'accueil médicalisé. Et puis aujourd'hui, ça compte quand même beaucoup, beaucoup de services. On accueille à peu près, 300 personnes pour 170 salariés à peu près. Et donc notre mission principale, c'est d'accompagner les personnes en situation de handicap, donc enfants ou adultes, à l'épanouissement, la réussite de leurs projets. On a un réseau qui est assez étendu. Des activités quotidiennes, soit éducatives pour les enfants, socio-professionnelles pour les adultes, que ce soit en interne ou en externe. Dès qu'un le besoin d'une personne est exprimé, on essaye de trouver un partenaire qui peut répondre à ça.
3: Je m'appelle Yann Boisel. Ça fait plus de 20 ans que je suis à la PAIR. Et donc, moi, je suis en fait à la laverie de l'IME. Donc, je lave le linge des enfants. Mais je suis aussi vice-président du CVS, membre du Copil Castellart et membre du Copil de Noël. Pour la dernière fois.
2: Voilà. Multicasquette, Yann.
3: Voilà, multicasquette.
1: Et donc la paire organise le Castellart demain soir à Tilly. Lucie nous présente ce festival organisé donc pour la 5e fois.
2: Déjà, à l'origine, on ne souhaitait pas spécialement organiser un festival. C'est quelque chose qui est venu un petit peu au fur et à mesure des choses. Au démarrage, on a organisé un parcours artistique au déconfinement parce que les personnes qu'on accompagne étaient confinées par unité de vie. Comme tout le monde, ils ont eu du mal à supporter ce confinement. C'était assez difficile pour eux. Et donc, dès que le déconfinement a été annoncé, on a organisé un parcours artistique sur notre site. Donc, on a à peu près une quinzaine d'hectares sur le parc. Et donc, chaque unité de vie allait d'artiste en artiste découvrir des pratiques artistiques différentes. Ça a eu un tel succès qu'on s'est dit, mais pourquoi ne pas le faire chaque année? Pourquoi ne pas en faire profiter les gens de l'extérieur aussi? Donc, 2021, on s'est organisé et 2022, on a fait la première édition du festival Castellart tel qu'on le connaît aujourd'hui. Donc là, on en est à la 5e. Il y avait ce côté un peu ouvrir nos portes aux gens parce que notre site peut paraître un peu fermé. On se demande ce qui s'y passe. C'est pas forcément très clair, donc on invite les gens à venir voir ce qui se passe chez nous. Ça permet aussi de participer au changement de regard sur le handicap, parce que là, les personnes qu'on accompagne sont membres du comité de pilotage, comme le disait Yann, qui participent à l'organisation, aux décisions, et ils font absolument tout de A à Z, de l'installation, la désinstallation, l'accueil des artistes, le parking, la circulation, la buvette restauration. Au niveau de la restauration, c'est fait maison aussi, donc par les Atle Castel Pro et puis les autres structures, tout en partenariat. C'est un petit peu la particularité. C'est un peu une inclusion inversée. On a plaisir à accueillir les gens chez nous. Et puis, c'est un super outil d'accompagnement pour nous parce que tout au long de l'année, du coup, les personnes qu'on accompagne montent en compétences. Et donc, le jour du festival, c'est une manière de valoriser puis de montrer les compétences. On sait qu'une personne en situation de handicap est souvent dans une posture de demander à la société une aide humaine, financière, matérielle. Là, on inverse un petit peu les rôles où c'est eux qui offrent et qui apportent quelque chose. Donc, c'est hyper positif et c'est enthousiasmant pour moi.
1: Et Yann et Lucie nous en disent plus sur le déroulé du festival demain à partir de 17h sur le site de la Paire, de route de Vernon à Tilly.
3: Le thème de cette année, c'est Amérique latine. Il y aura forcément de l'initiation à la salsa et bachata, des danses latines. Donc, il y aura donc un marché artisanal et un carnaval.
2: Il y aura des échassiers aussi.
3: Oui, des échassiers aussi, oui.
2: Donc on est en partenariat assez étroit avec l'association des Hirondelles, qui sont membres du comité de pilotage du festival. Et on a répondu ensemble à un appel à projet sur une chorale qui s'appelle Onomatopée, accessible aux personnes non-verbales. Ils font l'ouverture du festival en commun avec la chorale des Hirondelles, qui s'appelle la chorale du Piaf.
3: On a un grand groupe qui s'appelle Coco Bambou. C'est sur plusieurs tableaux. Donc c'est de la danse d'Amérique latine aussi. On a un concert cubain, il y aura aussi un DJ.
2: Pour clôturer la soirée, oui. Voilà. Et puis du coup, il y a des petits ateliers, alors des activités manuelles, pour les enfants ou pas d'ailleurs. On a un atelier sur l'artiste Frida Kahlo aussi. Et des ateliers type, si on veut se mettre en beauté, il y aura un atelier tresse, maquillage, aîné, enfin voilà, il y aura différentes choses. Et puis vraiment des artistes qui ont la volonté de partager avec le public. Donc ça sera avant tout un échange entre le public, les artistes, les organisateurs. Enfin voilà, ça va être un beau moment partagé tous ensemble.
1: C'est la fin de ce journal. Passez une excellente journée à l'écoute des programmes de BPM.
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0: 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Il est 10h.
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1: Bonjour à tous, vous êtes sur BPM et aujourd'hui nous partons à la découverte du parc du château de Fontaine-la-Saurée. Anassandre-sur-Risle. Le parc du château de Fontaine-la-Saurée, Anassandre-sur-Risle, est un excellent exemple de l'art des jardins en France du 18e au 20e siècle. Des structures et un remarquable cèdre du Liban planté vers 1770, un parcours romantique ponctué de cascades et une intervention de Russell Page pour remodeler le terrain et créer un jardin de fleurs et des bassins bordés de haies d'ifs à l'anglaise. Aux alentours immédiats s'étendent divers bâtiments comme des conciergeries, des écuries, un manège ou encore une chaumière. Le parc du château de Fontaine-la-Saurée se situe aux 4 places de l'église Anassandre-sur-Risle. Il est ouvert de fin juillet à fin août, tous les jours de 14h à 18h. Il est possible de s'y rendre tout le reste de l'année sur rendez-vous pour les groupes. Le tarif adulte est de 4€ et c'est gratuit pour les moins de 18 ans. Pour plus de renseignements, rendez-vous sur le site fontainelassaurée.info. Bonne visite au parc du château de Fontaine-la-Saurée, Anassandre-sur-Risle, et excellente journée à l'écoute des programmes de BPM.
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0: 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Il est 11h.
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1: Bonjour à tous et bienvenue dans votre rubrique Histoire de l'heure, et aujourd'hui nous partons à la découverte de la ville de Vernon. La toute première mention de la ville de Vernon dans un manuscrit remonte en l'an 1049. En 1196, par le traité du Goulet, le roi d'Angleterre abandonne Vernon à Philippe Auguste. Faisons un bond dans le temps et partons en 1788, où le duc de Penthièvre, héritier du comte II, devient seigneur de Vernon. Puis en 1843, la ligne de chemin de fer entre Paris et Rouen, passant donc par Vernon, a été inaugurée. Les premiers recensements de la population remontent à 1793, où la ville comptait déjà 4029 habitants. Le nombre d'habitants va augmenter de manière régulière, atteignant pour la première fois les 7000 en 1856. Il faudra toutefois attendre l'année 1931 pour dépasser les 10 000 habitants. Comme événement marquant dans la ville, nous pouvons citer entre-temps la construction du château de Bizy en 1675, en 1859, le début de construction du pont Napoléon traversant la Seine en double du pont médiéval, ou encore le 25 août 1944, date à laquelle l'armée britannique a libéré la ville des nazis. Aujourd'hui, Vernon compte plus de 23 870 habitants et la devise de la ville est Vernon toujours vert. C'est la fin de cette rubrique Histoire de l'heure à la découverte de Vernon. Merci à vous de l'avoir suivi et passez une excellente journée à l'écoute des programmes de BPM.
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0: 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Il est midi.
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0: 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Il est 13h.
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0: 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Il est 14h.
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1: Bonjour à tous, vous êtes sur BPM et aujourd'hui nous partons à la découverte de l'église Saint-Martin à Broglie. Édifiée pendant la période du duché de Normandie du 11e au 12e siècle, en grison du pays d'Ouche, une pierre locale, l'église Saint-Martin conserve de l'époque romane la façade, le clocher, le chœur et les arcades au nord de la nef. D'autres éléments de style gothique viennent compléter la structure, faisant ressortir un harmonieux mélange des styles romans et gothique. À l'intérieur, une décoration riche attirera votre attention. L'église Saint-Martin se situe place des Trois Maréchaux, rue Saint-Martin, à Broglie. Elle est accessible toute l'année et l'entrée est totalement gratuite. Pour plus de renseignements, rendez-vous sur le site heure-tourisme.fr. Bonne visite à l'église Saint-Martin à Broglie et excellente journée à l'écoute des programmes de BPM.
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1: Bonjour à tous, vous êtes sur BPM et bienvenue dans votre rubrique Histoire de l'heure. Et aujourd'hui, nous partons à la découverte de la commune de Lieuré. Une grande activité professionnelle des habitants de Lieuré au XVIIIe siècle était la fabrication de rubans pour décorer les habits. Il portait le nom de rubanier. Les origines de sa célèbre foire au hareng du 11 novembre remontent à la guerre de 100 ans où un convoi de harengs était resté bloqué par la neige à Lieuré. Pour ne pas perdre la marchandise, une grande vente fut organisée. Cette tradition est toujours perpétuée et la foire de Lieuré est la plus importante de la région avec près de 10 000 visiteurs chaque année. Tous les ans, cette grande foire populaire a lieu le 11 novembre à Lieuré. Le hareng en est la vedette avec une grande vente et un concours du plus gros mangeur de hareng. Aujourd'hui, la commune compte un peu plus de 1450 habitants. C'est la fin de cette rubrique Histoire de l'heure à la découverte de Lieuré. Merci à vous de l'avoir suivi et passez une excellente journée à l'écoute des programmes de BPM.
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0: 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Il est 16h.
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0: 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Il est 19h.
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